Oh, non, non, c'est rien. Peut-être un peu de fatigue. Non, pas du tout. Qu'est-ce que tu vas chercher là? Non, non, j'ai passé une excellente soirée.

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0: Ça t'a plu, notre petit voyage?
1: Ah oui, beaucoup.
0: On a vu de belles choses, hein?
1: J'aurais bien voulu voir des sauterelles.
0: Sauterelles? Pourquoi des sauterelles?
1: Et des libellules aussi.
0: La prochaine fois, d'accord.
1: D'accord. Je peux te demander quelque chose?
0: Quoi encore?
1: On continue, mais cette fois-ci, c'est toi qui chantes.
0: Pas question.
1: Tu te pleures?
0: Non, non, et non.
1: Allez, c'est le dernier coup, pleure.
0: Tu crois pas que tu pousses un peu le bouchon? Pourquoi notre cœur fait-il